Vous êtes toujours à l'écoute de Radio Canu sur le 102 MHz et en public, c'est ça qui est classe. On a parlé un peu de climat et de réchauffement climatique avec La Phase, le morceau Climax. Juste avant, il y avait Miranda avec Monosex Files et encore avant, les Louise Mitchells avec Toboggan et Sirop d'Orgeat. 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

Et vous écoutez toujours Radio Canu, la plus rebelle des radios, et c'est les bandes continues. On vient de s'écouter le duo stéphanois Mauvaise Surprise avec leur synthpunk. Ensuite, c'était Rocky Erickson, le chanteur de 30th Floor Elevator, avec le morceau John the Lawman, qui est sorti sur l'album Gremlins Have Pictures. Et on a fini avec les crusts américains de Disrupt et le morceau Domestic Prison. 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

0: Vous écoutez Radio Canu, tout de suite c'était les Touffes Chrétiennes avec Walk Like an Egyptian. Juste avant c'était Hot 8 Brass Band, une reprise de Sexual Healing de Marvin Gaye. Et juste avant c'était DJ Shep Dog, Skanking in the Way of Control.
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vous êtes toujours à l'écoute de Radio Canu et les bandes continues. On vient de s'écouter Agnès Bill qui nous chantait « Touche pas à mon corps ». C'était suivi de Billy the Kick qui nous contait que le roi était mort. Et nous avons terminé par le trio Vantage qui interprétait un trio pour piano en sol mineur, l'opus 17 et le troisième mouvement. C'était de Clara Schumann, une des rares compositrices de classiques du 19e. Et voilà, toujours à l'écoute de Radio Canu au 102.2 ou sur radiocanu.org.

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C'était Théa à l'instant sur Radio Canu, juste avant Grand Gamin avec Poussière, et encore avant Chico Trujillo avec Loca. 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

0: Barbapapa de Médine et encore avant, Therefore I Am de Billie Eilish. 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

toujours à l'écoute des bandes continues de la plus rebelle des radios. On écoutait dans l'ordre Renaud Bistan, comme un écologiste au gouvernement, extrait de son album Radio Bistan. Juste après, Les Ocres de Barbac, extrait de l'album Amour Gris et Colère Rouge. Et on écoutait La Monolithe Aiguë. Et à l'instant, les Body Count, avec Point the Finger, extrait de l'album Carnivore. 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

Et vous êtes bien sur les bandes continues de Radio Canu et vous venez d'entendre Biba de Farsat Anis avec Slick, Trick et Toshi. C'est issu de la BO du film Joyland. Ensuite, vous avez entendu Majibi avec son chant à l'appel de la révolution au Soudan et en soutien aux victimes de la révolution au Soudan. Et ensuite, vous avez entendu Arshin Haripour avec Barayé. Et donc, c'est

0: Vous êtes toujours sur le 102.2 Radio Canu et vous venez d'écouter le groupe de black metal et crust de Nancy Véhémence avec le morceau Greenwash. Ensuite, le groupe de Dibit de Grenoble Acidi avec le morceau Opiacé. Et enfin, Danzig, le chanteur des Misfits, avec son groupe en solo. Et il nous a chanté Tide of Being Alive, 102.2 Radio Canu.
1: Welcome to the United States of America. That's right. Ce formulaire de la douane américaine, the U.S. Department of Justice doit être rempli par tout étranger venant aux États-Unis sans visa de visiteur. Je lis en français, mais je lis le texte de cette carte. C'est un voyage dans l'absurdité, mais c'est trop réel. Il doit être rempli lisiblement en encre. 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Item numéro 7. Si vous êtes en train d'entrer les États-Unis par terre, mettez terre dans cet espace. Si vous êtes en train d'entrer les États-Unis par bateau, mettez mer dans cet espace.

Est-ce que les questions suivantes s'appliquent à votre cas? Répondez oui ou non. La lettre A. Avez-vous une maladie contagieuse? Ou un handicap physique? Ou des troubles mentaux?

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1: Répondez oui ou non. La lettre B. Avez-vous déjà été arrêté ou condamné pour des délits ou des crimes en raison de moralité douteuse ou pour violation ou trafic de substances interdites?

0: ou enfin.
1: Êtes-vous venu ici pour vous livrer à des activités criminelles et ou immorales? Répondez oui ou non.

Avez-vous été ou êtes-vous actuellement impliqué ou engagé dans une affaire d'espionnage?

0: ou de génocide? Répondez oui ou non est important. Si vous avez répondu oui à certaines questions, veuillez s'il vous plaît contacter l'ambassade américaine avant de voyager aux États-Unis. C'est possible que vous serez refusé un visa.
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1: Vous écoutez Radio Canu sur le 102.2 MHz en FM et en stéréo sur Lyon et sa région. Vous avez pu écouter dans l'ordre Pierre-Jean Gaucher avec un délire sur Zappa, la famille Boost et Sarclos.

C'était Alex Stone sur Radio Canu avec Ezi Miyama. Juste avant, on a écouté les Polonais de Skamparalas avec le morceau Skamparalas. Et encore avant, c'était La Fraction avec Le Temps qui passe. 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
1: Vous êtes toujours calé sur le 102.2 de Radio Canu. Nous venons d'écouter Anix Nosati avec La peau des anges. Juste avant, c'était Coam. Et encore avant, Ingrid Cavan avec La La La.

Vous êtes sur les bandes de Radio Canu et ses textures sonores et musicales en tout genre. On vient de s'écouter dans l'ordre Kim Gordon, l'emblématique leaduse de Sonic Youth avec le morceau Bye Bye. Juste après, c'était Sleaford Mods avec Force 10 from Navarro. Et juste là, c'était un groupe lyonnais, Unum, avec Diablo Rosso. 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

200 mètres est l'une des courses les plus courtes, mais les plus populaires de l'athlétisme. Elle se boucle en quelques secondes, mais une bonne performance demande un entraînement, une force et une puissance considérables.

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1: On vient d'écouter dans l'ordre Takis RT, La Course, ensuite KLM et Rotag pour le morceau Môme, et on a terminé avec Satchok pour Appel le 18, et vous êtes toujours sur Radio Canu, Radio Rebelle.

0: Vous êtes sur Radio Canu et c'est les bandes continues. On vient de s'écouter dans l'ordre Tool avec le titre Sober, ensuite ZZ Top avec le titre La Grange et pour terminer Cypress Hill avec Rock Superstar 102.2, la plus rebelle des fréquences.
1: On enchaîne avec Jimmy Cliff, The Harder They Come.

Vous êtes bien sur les ondes de Radio Canu, la plus rebelle des radios, 102.2, modulation de fréquence et en stéréo. On a pu écouter donc Jimmy Cliff avec le fameux morceau de Hard As They Come, de Hard As They Fall. Et on va terminer avec un petit morceau des Soggy Bottoms Boys, avec le fameux morceau qui s'appelle I Am A Man Of Constant Sorrow, et malheureusement je suis un homme d'un chagrin constant. 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

Maintenant, nous sommes tous branchés sur un trip de survie. Fini l'énergie qui alimentait les 60s. C'était ça le défaut dans la cuirasse du trip de Timothy Leary. Il a rebondi à travers l'Amérique, pendant l'expansion des consciences, sans même réfléchir aux réalités bien dégueulasses qui attendaient tous ceux qu'il avait pris au sérieux. Tous ces tristes défoncés à l'acide qui croyaient s'offrir la paix et la compréhension à 3 dollars la dose. Mais leur égarement et leur faillite sont les nôtres aussi. Ce que Leary a emporté dans sa chute, c'était l'illusion centrale de tout un monde de vie qu'il avait aidé à promouvoir. Une génération d'infirmes à vie, d'explorateurs ratés, qui n'ont jamais assimilé le mensonge mystique originel de la culture psychédélique. L'assomption désespérée que quelqu'un, ou au moins une force, entretient la lumière au bout du tunnel.

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2: On a écouté dans l'ordre Dogface Termans.
3: Juste après, c'était Wire avec Mr. Soot.
4: Et à l'instant, c'était Skindred.

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1: 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À l'instant même, vous venez d'écouter un morceau de Bellyman, accompagné de Lynn Louise et DJ Innovateur, Back in the Business. Encore avant, Rudimental, Recognize, Fit Ella Here. Et encore un morceau d'avant, Rudimental, Feel This Love, avec John Newman. 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

Vous venez d'écouter depuis la dernière chanson. La dernière chanson, c'était Pandore, Kung Fu Pandore. Juste avant ça, il y avait Je vais me marier de Lagal. Et la première chanson, c'était Catégorique, Pas la peine. 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

Radio Canu, la plus poétique des radios, avec Simone White. Why is your raincoat always crying? Juste avant, c'était Electric Bazaar Company avec Je m'ennuie. Et encore avant, Remo Gary avec Je veux me saouler à l'utopie.

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Voilà donc toujours Radio Canu en FM et en stéréo. Dans l'ordre, c'était Java avec Bzz. Juste après, il y avait le Je glisse des Assassins. Et à l'instant, c'était Musique Business par Enhancer.

0: Boy sur Radio Canu. Nous venons d'écouter l'attirail avec la Bolchevita.
1: Puis après, les porte-manteaux avec les morceaux Voyou et à l'instant W5, un groupe de Grenoble. Petit matin.

Et c'était les Irlandais Kneecap, Get Your Brits Out, l'Italienne Anna, son titre Bando, et enfin la Franco-Congolaise Théodora, Congolise sous BBL, Radio Canu, la meilleure des radios.

Vous êtes sur les bandes de Radio Canu et ses textures sonores et musicales en tout genre. On vient de s'écouter dans l'ordre Kim Gordon, l'emblématique leaduse de Sonic Youth avec le morceau Bye Bye. Juste après, c'était Sleaford Mods avec Force 10 from Navarro. Et juste là, c'était un groupe lyonnais, Unum, avec Diablo Rosso. 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

0: Allez, on vient d'écouter dans l'ordre un groupe actuel, BBI, avec un morceau qui s'appelait Busso Breakfast, ça date de l'année dernière, 2016. Après ça, c'était un vieux groupe d'indie néo-zélandais des années 80, c'était The Bats, avec le morceau Made Up in Blue, qui doit dater de 84 ou 85. Et là, à l'instant, c'était encore un morceau un peu plus ancien, des débuts de la scène punk anglaise, c'était le groupe Wire, et son premier album de 77, le morceau c'était Ex-Lion Tamer. Vous êtes toujours sur Radio Canu 102.2.
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Voilà, vous écoutez bien Radio Canu. À l'instant, il y avait un petit peu de rock'n'roll avec Damn Crooked Vulture. Juste avant, il y avait Dark Dark Dark avec Trouble No More. Et juste avant, il y avait Bernard Lavillier avec Betty. 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

0: Vous êtes toujours sur Radio Canu, la plus rebelle des radios. Alors, nous venons d'entendre dans l'ordre Commando Coco et son morceau Acid Cola. Ensuite, il y a eu The Gap Band, You Dropped a Bomb on Me. Et pour finir, nous avons eu The Funky Drive Band, Lost Generation.
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On vient d'écouter Billie Holiday avec I Wished on the Moon. Juste avant, c'était Chris Cohen. Et encore avant, c'était Arthur H. à la guimbarde. 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
1: Toujours sur Radio Canus en 2.2, on vient d'entendre Bams avec Pas Cool, Zone Libre, Purger ma peine, et Médine, Besoin de révolution.

Oui, oui, le morceau, c'est dans le même sens. C'était Van Van, Grâce et Volupté, à l'instant sur Radio Canu, la plus feu-ou des radios, que des morceaux feu-ou. Juste avant, il y a eu Théodora avec Miss Kitoko, et encore avant, Little Sims avec Point and Kill. 102.2, la plus rebelle.

0: On vient de s'écouter Au revoir Simone, avant c'était The Black Angels et encore avant My Brightest Diamond.
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Dans l'ordre, c'était Delphi Data, le seul qui se dérobe. Ensuite, vous avez pu entendre Noé Rencor de Sofia Gabbana, littéralement sans rancune. Et ensuite, c'était Tommy Genesis, A Woman is a God, une femme est un dieu. 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

On vient d'écouter Tena Eri avec son nouveau projet qui s'appelle Tomorrow. On a enchaîné avec l'original Young Kulcha et sa tune 9 Career. Et on a fini avec l'original Peter Utman et sa tune Lonely February. 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
1: Radio Canu, la plus rebelle des radios sur le 102.2 à Lyon et sa région. Vous venez d'écouter le groupe Culture avec le morceau intitulé Why I Am a Rastaman, suivi de Monsieur Linval Thompson et son titre You Are Young. Et la troisième, c'était le groupe de Sainte-Croix, Midnight, et son morceau Drifters.

0: Vous êtes sur Radio Canu 102.2 et vous venez d'écouter les Globecratères Orion, Ultramoule Bouge ton boule et Marc Robin Le Pieux.
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Radio Canu, Radio Canu, le 102.2, vous venez d'écouter premier morceau, le Juice avec Shoot. Juste après, c'était Meryl et DJ Tutus, Jexki. Et là, on vient de s'écouter Little Sims avec Enough. 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

Monsieur le Président. Monsieur le Président, c'est avec un cœur lourd que je m'adresse à vous. Ces quelques phrases d'un condamné étancheront peut-être la soif de certains individus opprimés. Je m'adresse à vous avec une langue empruntée pour vous dire simplement et clairement que l'État n'a jamais été la patrie. D'après Bakounine, c'est l'abstraction métaphysique, mystique, juridique, politique de la patrie. Les masses populaires de tous les pays aiment profondément leur patrie. Mais c'est un amour réel, naturel. Pas une idée, un fait. Et c'est pour cela que je me sens franchement et toujours le patriote de toutes les patries opprimées.

0: On vient d'écouter Oulaou avec Silence. Juste avant, c'était Aklia avec Africa Wack. Et.
1: Africa Wack.
0: Africa Wack, ouais. Et juste avant, Tamazra numéro 2. 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
2: Continue sur ce thème de la religion de l'anticléricalisme avec Jacques Brel. Dites si c'était vrai, un petit poème, et juste après les bigotes.
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Sur Radio Canu 102.2, nous avons pu entendre Jacques Brel, dites si c'était vrai, les bigotes. Ensuite, il y avait Agnès Bill avec l'enceinte vierge. Et à l'instant, c'est le retour de la noce des nonnes trop pourres.

Alors, on vient d'écouter Coil Guns avec Millennials, puis Moe avec Paris, et ensuite il y a eu Tom Waits avec Underground.

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2: Ouais. Radio Canu, les bandes continuent, tout à fait. À l'instant, on a écouté Pauvre Coude et Enclature, soit le groupe Journée Standard, avec le morceau Ding Dong Grien, en date de 2016. Juste avant, c'était le nom du groupe, avec un morceau, leur unique album de 2011. Le morceau s'appelle Le Migou. Et encore avant, c'était LPI, Le Pouvoir des Innocents, avec le morceau Qu'est-ce que tu fais ? Ça date de 2008 et l'album s'appelle Nique ton mère. Et c'est Radio Canu. Exactement.

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0: Vous êtes sur Radio Canu. Alors dans l'ordre, on vient d'écouter Buffa avec MF Groove, suivi de Groupuscule Incandescent, Les Chevaux Hongrois, Chien Chienne. Et pour finir, Kamikaze Électronique, un groupe marseillais avec son titre Venice Down. 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

Et vous êtes toujours à l'écoute de Radio Canu et ses fameuses bandes continues. On a écouté trois titres révolutionnaires. Le premier, c'était l'artiste Veto avec le titre Kiana, qui veut dire trahison. C'est un chant soudanais de résistance, d'espoir, d'une justice qui viendra par l'autodéfense populaire. En deuxième, on a eu deux Bamix en compagnie de Maragan, El Comunero et The Clematics. Avec le titre L'Estaca, c'est une chanson catalane composée sous la dictature franquiste, un chant universel des luttes pour la liberté. Et nous avons terminé avec le titre de Femme iranienne, un titre anonyme. Et le titre, c'est Avazé Leilaha, c'est la balade des Leila. Et juste pour vous le dire, c'est dans la chanson il est dit qu'il soit roi ou guide suprême, mort au tyran. Et on ajoutera évidemment mort à l'impérialisme et femme, vie, liberté.

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1: Vous êtes sur Radio Canu 102.2 FM. On vient d'écouter Acero Moretti avec Mani in Alto, suivi de Microplateforme avec Antifa. Et pour finir cette session de hip-hop underground et Antifa italien, eh bien c'était Kuba Cabal avec Bimbo Bang.

0: Et oui, vous êtes sur Radio Canu. Alors, on vient d'écouter dans l'ordre Nirvana avec le titre Love Buzz.
1: Suivi de The Animals avec House of the Rising Sun.
0: Et pour terminer, et ben c'était le célèbre titre J'ai vu de Niagara. Voilà, bonne écoute sur Radio Canu.
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0: Vous êtes toujours sur les bandes continues du 102.2 Radio Canu et vous venez d'écouter les Marseillaises de Cimetière 2 avec le morceau Miroir, le groupe de punk lyonnais Litige avec le morceau Sur les toits et le black metal de Tiomadei avec le morceau Social égale Pathos. 102.2 Radio Canu.
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0: le prochain morceau. 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C'est un morceau, j'aimerais ne plus jamais avoir à écrire ce genre de lyrics. 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

Vous écoutez Radio Canu, qui est la plus rebelle des radios. On vient d'entendre Aphex Twin, un titre imprononçable, et Assassin Live, l'État assassine, État policier.

Vous écoutez toujours Radio Canu et les bandes continuent de la plus rebelle des radios. Alors, dans l'ordre, on a écouté un groupe qui s'appelle Unto Others, juste après un single de Magma, donc une version courte de Mechanic Commando, et à l'instant, on a écouté un groupe qui s'appelle Soen avec Lumerian, Radio Canu, la plus rebelle.

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0: Vous avez pu écouter dans l'ordre De l'air, le groupe de Thierry Lafitte avec le titre Il pleut. Ensuite, c'était Nicolas Tarik et le morceau Gibraltar. Et enfin, Chfedran avec le titre One Day. Vous êtes bien sur les bandes continues de Radio Canu.
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Monsieur le Président, c'est avec un cœur lourd que je m'adresse à vous. 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

0: Vous êtes toujours sur les ondes de Radio Canu, la plus rebelle des radios. On s'écoutait un morceau du regretté et rebelle Matou Blounès avec le titre Monsieur le Président.
1: Et juste avant, c'était General Strike avec Parts of My Body. Et encore avant, Rachman Roland Kirk avec Voluntary Slavery. 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

Vous êtes bien sur Radio Canut, la plus rebelle des radios. C'est les bandes continues, 102.2 FM sur Radio Canut. Donc c'était juste Tiki and Rebel. Et avant, on a écouté donc de la musique japonaise. C'était BTS featuring Saya. Et juste avant, c'était Cherry Bullet. Hands up!

Donc, vous venez d'écouter à l'instant même Amami et Vori. Juste un peu avant, c'était Marquan Aigotu. Et juste encore avant, Fedei Pacha. 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

Vous êtes toujours à l'écoute de Radio Canus en 2.2. Nous venons d'écouter La Voyage, Never Looking Back Again. Juste avant, nous avions Mark Fisher et Love Situation. Et on commençait la session par Black Machine, OG.

0: Voilà, toujours à l'écoute de Radio Canu, on vient de se faire un petit quart d'heure Tigane avec tout d'abord Chat Noir Chat Blanc interprété par le No Smoking Orchestra. On a enchaîné avec Goran Bregovic, Gadjo Dilo, pardon, qui donc la BO avec la chanson Nora Luka, et ensuite Goran Bregovic avec le tango sur Underground.
1: Tout de suite on passe à des choses beaucoup plus rock'n'roll.

Toujours sur Radio Canu, on vient d'écouter Jailhouse Rock du King Elvis. Et pour finir, Mao Mao, extrait de La Chinoise de Jean-Luc Godard.

Vous êtes bien sur Radio Canus 102.2, la plus rebelle des radios. On vient de s'écouter la Autoroute, Portrait Robot, de Microgramme, Pulse Legion, And It All, et Carl Denson, Groovin'.

¿Hablas español? 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

0: espagnol. 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
1: Et sur Radio Canu, tu viens d'entendre Amédée avec encore un PD, Thérèse avec toujours trop, et Barbara Butch avec Muy Lesbienne. 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

Et vous venez d'écouter Rayam avec Méloman. Ensuite, c'était Janelle Monáe et Erykah Badu avec Queen. Et enfin, donc ça sautait un peu, hein, pour le CD gravé, une spéciale dédicace à Malouin qui nous a gravé le CD l'année dernière dans notre cours de hip-hop. Donc on a terminé avec Sister Fa avec le morceau Hip-Hop Rec. Voilà, vous êtes toujours sur Radio Canu, bonne écoute.

0: Radio Canu, la plus punk hardcore des radios. On était de retour dans les années 80. On vient de s'écouter Token Entry, Fire, juste avant cette SNFU, This Is The End. Et on avait commencé par les fabuleux Poison Ivy, Got To Get Away.
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Radio Canu, le 102.2, vous venez d'écouter premier morceau, le Juice avec Shoot. Juste après, c'était Meryl et DJ Tutus, Jexki. Et là, on vient de s'écouter Little Sims avec Enough. 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

Ouais, vous êtes toujours sur le 102.2 de Radio Canu et vous avez écouté dans l'ordre d'apparition à la radio The Hungry Cats avec I Just Can't Keep Out of Politics, Regard Oblique avec La Planète des Dingues et David Carroll and the Migrating Fellows avec Nulle Part Où Aller.

Alors on s'est écouté trois tunes du label Liberty Records. C'était le disco reggae avec Breda, la tune pour réconforter voilà tous vos amis et leur donner le soutien. Après c'était Tout le monde court en compagnie de Boy, Espoir de Kaloum, King Joe. Cette tune voilà au mélange reggae et hip hop qui nous emmène voilà dans les courants de la vie quotidienne et pour rebooster un peu et dire de trouver un endroit pour s'apaiser et finir avec Guan Farmerman, la tune de King Joe et Mighty Karma qui vous invite à planter des graines et à vous nourrir de fruits naturels voilà et de planter des bonnes graines pour la nation et pour toutes les futures générations. Donc voilà, reggae music et message positif pour tous sur les ondes de Radio Canu 102.2.

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0: Et vous êtes toujours sur les bandes continues de Radio Canu. Et on a commencé par les Chevals Hongrois avec l'artiste Le You qui nous ont chanté Takati Takité, une reprise du titre de Bobby Lapointe.
1: Suivi de Juliette avec un titre un peu acide, Veuve Noire.
0: Et on a terminé par un live issu de la tournée Homo Plibis Ultimate Tour de Hubert Félix Thiéfen avec le titre Alligator 427.
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Vous venez d'écouter Hygiene avec 29 Bus, puis ensuite The Pheromones avec Soft Targets, et enfin Naked on the Vague, Clock of 12.

Et c'était la Wicked Singer Mocha l'Amitié avec Wake Up, extrait de son plein nouvel album de l'année 2024. Et juste avant, c'était la Jamaican Lila Ike Batty Radio Shorts par un remix de Marshall Nico du côté de Lyon. Big up Marshall Nico Anytime. Et juste avant, on avait commencé avec Jalil, le upcoming singer de Jamaïque, Canaman Cry, qui nous parle du fait qu'un homme puisse pleurer en Jamaïque. Voilà, listen, enjoy, enjoy, enjoy. 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

sens. Oui, oui, le morceau, c'est dans le même sens. C'était Van Van, Grâce et Volupté, un instant sur Radio Canu, la plus feu des radios, que des morceaux feu. Juste avant, il y a eu Théodora avec Miss Kitoko, et encore avant, Little Sims avec Point and Kill. 102.2, la plus rebelle.

Et oui, session post-punk sur les bandes continues de Radio Canu, alors avec différentes kind of post-punk. Pour commencer avec Colin Newman, le chanteur de Wire, son premier et magnifique album avec le morceau Injury. On sait pas trop ce que ça veut dire d'ailleurs. Le suivant morceau, c'est Lescope avec La Forêt, un tube pour faire danser en boom. Et le dernier morceau, un groupe qui nous vient de Tulle, ville de Jacques Chirac et de François Hollande, et également de ce groupe qui se nomme Inin. Le morceau s'appelle Concrète et ça vient de sortir à l'heure où je vous parle.

Toru, Franck Ducollier. Juste avant, c'était le morceau perdu, autre étape. Et encore avant, Buscri, dis-moi qui. 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

respirons de la merde à longueur de journée sans rien dire. 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Il provoque le cancer du poumon avec certitude, à l'unanimité des scientifiques présents. Et pourtant, les voitures au diesel continuent de rouler dans nos villes. Nous respirons leur gaz d'échappement, nous et nos enfants. Ces voitures continuent d'être fabriquées. Mais qu'est-ce qu'on attend ?

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1: Vous êtes toujours sur le 102.2, la plus rebelle des radios, et on vient d'écouter dans l'ordre OMS du dernier album d'Hervé Krief, Blues Tract Antifa de Combo Quilombo, et de François Mallet, chanson Poético Tralala.

Vous écoutez Radio Canu, tout de suite c'était les Touffes Chrétiennes avec Walk Like an Egyptian. Juste avant c'était Hot 8 Brass Band, une reprise de Sexual Healing de Marvin Gaye. Et juste avant c'était DJ Shep Dog, Skanking in the Way of Control.

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Vous venez d'entendre Dans l'ordre sur Radio Canu, Arletty à la Villette, puis Pigalle par Pigalle, et enfin Miles Davis, Ascenseur pour l'échafaud. 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

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C'était Théa à l'instant sur Radio Canu, juste avant Grand Gamin avec Poussière et encore avant Chico Trujillo avec Loca. 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

0: Business Woman, c'était Nati Peluso à l'instant sur Radio Canu dans les bandes continues. Juste avant, on a eu les Vulves Assassines avec Sauveur du Monde. Et encore avec toi, encore avant, c'était Gargantua, le Bilix Remix de la mort avec toi. 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

C'était le lac Chambon, monsieur Stéphane, le lac avec son fabuleux morceau Union de quartier, extrait de la mixtape Poutre apparente volume 1 2000 The Tré. Blablabla. On continue avec du rap. Quatrième dimension et 74 minutes collectif avec leur titre On n'empêche pas les oiseaux de migrer.

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Coucou, c'est Jacques. Sur les bandes continues de Radio Canu, on vient de s'écouter Jacques Brel avec le titre Sans exigence. 102.2.

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Et vous êtes bien sur Radio Canu, toujours les bandes continues. On vient de s'écouter Damien XVI qui nous donnait un constat de la fin des mondes, suivi par la canaille qui nous promettait que le soulèvement aura lieu, et enfin Duval MC qui nous donnait la route par la désobéissance, et on désobéit. 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

que des groupes lyonnais sur Radio Canu. Vous venez d'écouter dans l'ordre Alligator avec Sneakers. Juste après, c'était Bâton Rouge avec Amer. Et enfin, Morse avec Desert Shore.

Radio Canu, alors on vient de s'écouter les Deals avec Hate the Rich, puis suivi des Rich Kids avec Burning Sand, et on a fini avec La Souris Déglinguée et le morceau Pourquoi. 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

Vous avez pu écouter dans l'ordre Caïman avec le titre Grand 8. Ensuite, c'était Fanny Swan et le titre Ailleurs partir. Et enfin, le groupe Lundi Matin et la chanson Seul à deux. 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

Vous êtes toujours à l'écoute des bandes continues de Radio Canu, la plus rebelle des radios, et on vient de s'écouter dans l'ordre Labyrinth de Sia Diplo, Angel in Your Eyes, Monument de Royce Copp et Energize de Lewis O'Man. 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

Doom Metal d'hier et d'aujourd'hui avec deux morceaux. Tout d'abord Monolord avec Empress Rising et enfin le classique intemporel de Sleep Holy Mountain. 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

Voilà, à l'instant sur le 102.2, c'était Cosmic Connection avec le morceau 1 plus 1. Juste avant, c'était Meitei Show, Joe Cool. Et encore avant, c'était Zol, Lolitas. Et c'était sur la plus rebelle de toutes les radios, Radio Canut.

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Vous venez d'écouter The Members avec The Sound of the Suburbs. Juste après, c'était Wire avec 12XU. Et enfin, Malheur avec Polizei.

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Vous avez pu écouter dans l'ordre De l'air, le groupe de Thierry Lafitte avec le titre Il pleut. Ensuite, c'était Nicolas Tarik et le morceau Gibraltar. Et enfin, Chfedran avec le titre One Day. Vous êtes bien sur les bandes continues de Radio Canut.

Yes, toujours sur les ondes de Radio Canu, vous venez d'entendre Sofia Gabbana, le morceau Quantame. Juste avant, c'était Becca the Ruler, It Was To Tell You. Et avant, c'était Crystal, See Myself. 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

Et vous êtes toujours sur Radio Canu. On vient d'enchaîner trois morceaux de 2018. Il y avait d'abord le groupe Lytix avec le morceau Edible Door. Juste après, c'était Landline avec Earth Attack. Et à l'instant, c'était Tromarnes avec le morceau Organe Donneur. 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

Dans l'ordre, c'était Chat de Kayak, Janus, Je veux classe et Tira Walk, Unemployed.

0: Vous êtes toujours à l'antenne sur Radio Canu, et donc on vient de s'écouter dans l'ordre.
1: C'était les Microphones d'abord avec The Glow Part 2,
0: puis Beach House avec Auburn and Ivory.
1: Et on a fini avec Olivia Tremor Control avec We Have Been Floated sur 102.2 Radio Canu, la plus rebelle des radios.

Vous êtes toujours sur Radio Canu 102.2, c'est les bandes continues et on vient d'écouter dans l'ordre Jockstrap avec Concrete Over Water. Ensuite, on partait au Canada avec Frigs et Chest. Et là, à l'instant, c'était Wise Blood avec God Turn Me Into a Flower. 102.2, la plus éthérée des radios.

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0: Vous avez pu écouter dans l'ordre Opaline avec La fille tatouée, Sarah Saphir avec le titre Avant toi, et enfin c'était Neptune et le morceau Stella. Vous êtes bien sur les bandes continues de Radio Canu.
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Vous êtes sur Radio Canu et vous venez d'écouter Refused avec The Refused Party Programme, suivi de X-Models avec What is the Price et Alléluia, Alléluia.

Et vous écoutez toujours les bandes continues du 102.2 Radio Canu. On vient d'enchaîner trois morceaux plutôt vénères. On a commencé avec le duo italien Ovo, le morceau c'était Mondo. On a enchaîné avec l'anglais Scarlord et le morceau Heart Attack. Et on a fini avec le groupe de black metal ukrainien Trespasser et le morceau To the Barricades.

0: Vous êtes toujours sur Radio Canu.
1: Et on vient d'écouter les Modettes avec White Mice. Ensuite, c'était Daniel Johnston avec Love Enchanted. Et le dernier,
0: Sir Alice Prophecy.

Vous venez d'écouter Antoine Bergeau et Mike Ladd, Slow Motion, puis Nadia Rose sur un morceau qui s'appelle Squad, et enfin Stéphane Escher qui a repris ce groupe incroyable qui s'appelle Kleenex pour un morceau qui s'appelle Nice. 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

102.2, vous êtes toujours sur Radio Canu et c'était à l'instant Melechèche avec le titre Defeating the Giants. Juste avant, vous aviez Los Cuatrocientos Golpes et le titre El Día del Tentaculo. Et encore avant, Nightwish et Beauty and the Beast. 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

0: Vous avez pu écouter dans l'ordre Opaline avec La fille tatouée, Sarah Saphir avec le titre Avant toi, et enfin c'était Neptune et le morceau Stella. Vous êtes bien sur les bandes continues de Radio Canu.
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0: Radio Canut, on vient de s'écouter Robot Orchestra qui a été remixé par votre mix furtif sur les platines. Ensuite, il y a eu American Superstar, un remix provenant du premier album de Fatman en dubstep. Et puis pour finir en dubstep beaucoup plus monotone, c'était derrière moi Akira avec le morceau Hunter. 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
1: Comment s'était formée cette rue flottante? Quel marin, avec l'aide de quels architectes, l'avait construite dans le haut Atlantique, à la surface de la mer, au-dessus d'un gouffre de 6000 mètres? Cette longue rue aux maisons de briques rouges si décolorées qu'elle prenait une teinte grise de France, ses toits d'ardoise de tuiles, ses humbles boutiques immuables, et ce clocher très ajouré. Et ceci qui ne contenait que de l'eau marine et voulait sans doute être un jardin clos de murs garni de tessons de bouteilles par-dessus lesquels sautait parfois un poisson. Comment cela tenait-il debout sans être même ballotté par les vagues? Et cet enfant de 12 ans si seul qui passait en sabots d'un pas sûr dans la rue liquide comme si elle marchait sur la terre ferme? Comment se faisait-il? À l'approche d'un navire, avant même qu'il fût perceptible à l'horizon, l'enfant était pris d'un grand sommeil. Et le village disparaissait complètement sous les flots. Et c'est ainsi que nul marin, même au bout d'une longue vue, n'avait jamais aperçu le village, ni même soupçonné son existence. L'enfant se croyait la seule petite fille au monde? Savait-elle seulement qu'elle était une petite fille? Elle n'était pas très jolie à cause de ses dents un peu écartées, de son nez un peu trop retroussé, mais elle avait la peau très blanche, avec quelques taches de douceur, je veux dire de rousseur. Et sa petite personne, commandée par des yeux gris, modestes mais très lumineux, vous faisait passer dans le corps jusqu'à l'âme une grande surprise qui arrivait du fond des temps. Dans la rue, la seule de cette petite ville, l'enfant regardait parfois à droite et à gauche, comme si elle eût attendu de quelqu'un un léger salut de la main ou de la tête, un signe amical. Simple impression qu'elle donnait sans le savoir, puisque rien ne pouvait venir, ni personne, dans ce village perdu et toujours prêt à s'évanouir.

Et c'était trois morceaux pour se préparer à la sieste. C'est-à-dire Jules Bocarne, l'enfant de la haute mer, Fatboy Slim, Sunset, ou et Charlotte Gainsbourg, telle que tu es, sur Radio Canu, la plus rebelle des radios.

Vous êtes toujours à l'écoute des bandes continues de la plus rebelle des radios. On a écouté dans l'ordre Les Éjectés avec Y'a pas de profit. Ensuite, Maccabée et le Zombie Orchestra Debout les morts. Et pour finir, c'était Les Barbarins Fourchus avec No Way.

nord au sud, d'est en ouest sur le 102.2 de Radio Canu, la plus internationale, la plus polyglotte des radios. On était d'abord du côté de Belize avec le groupe Humalali. Le morceau c'était Amaya. Ensuite direction Madagascar s'il vous plaît avec le groupe Damali. Le morceau c'était Alolaka. Et puis redirection l'Amérique du Sud, la Colombie avec Onda Tropica et le morceau 3 Tres Reves de la Terepia. 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

Alors, vous venez d'avoir le plaisir, l'honneur et l'avantage d'écouter Alex Dawson avec Are You Free? Et auparavant, tout au début, en premier, c'était les Kanaks de Kaori qui interprétaient La fille du geôlier. Et puis, entre les deux, c'était David Carroll et les Migrating Fellows qui nous ont interprété Nulle part où aller. 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

Vous avez pu écouter dans l'ordre Caïman avec le titre Grand 8. Ensuite, c'était Fanny Swan et le titre Ailleurs partir. Et enfin, le groupe Lundi Matin et la chanson Seul à deux. 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

0: venez d'entendre Yuba du groupe Jelaya et deux morceaux de Maybe Baby, Rented Limousine et Hugs and Kisses. 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

0: Vous êtes bien sûr la radio la plus belle et rebelle de Lyon, Radio Canus 102.2. C'était bien Alpha Petulai avec son morceau qui cartonne en ce moment, Festa. Omnibus Festa.
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Et oui, vous êtes bien sur Radio Canus en 102.2 FM. Et là, la plus musicale des radios, ou la plus branchée des radios. J'espère que vous avez pu danser. Et oui, j'ai oublié de vous dire ce que c'était. Et ben, on vient d'écouter Buraka Sound System, Sound of Kudoro. Avant, c'était Dead Prez, I Am an African. Et Fils du Béton, bonsoir les Playmobil.

Radio Canu, la plus nomade des radios, avec un vieux groupe marocain à l'instant, c'était Nassel Rivan avec Marmouna. Juste avant, Stan Kenton avec Peanut Vendor. Et encore avant, c'était Kamenko avec Gankino. 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

0: Ezekiel sur Radio Canu 102.2.
1: Juste avant, c'était Brain Damage avec Armor Comfort. Et juste avant encore, c'était Carly Tekabok avec Party sur La Plus Rebelle.
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Vous avez pu écouter dans l'ordre De l'air, le groupe de Thierry Lafitte avec le titre Il pleut. Ensuite, c'était Nicolas Tarik et le morceau Gibraltar. Et enfin, Chevedran avec le titre One Day. 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

Et oui, on est bien sur Radio Canu, on vient de s'écouter Ministry avec No W, David Bowie avec Time et enfin Alice Cooper avec Trash. 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

Vous écoutez les bandes continues de Radio Canu. On a commencé par Sots avec Inevitable. Après, c'était Aurore Vacui avec I Like It When a Soldier Dies. Et à l'instant, c'était Audio avec Fabulous Horrific Beast. 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

Alors, vous venez d'avoir le plaisir, l'honneur et l'avantage d'écouter Alex Dawson avec Are You Free? Et auparavant, tout au début, en premier, c'était les Kanaks de Kaori qui interprétaient La fille du geôlier. Et puis, entre les deux, c'était David Carroll et les Migrating Fellows qui nous ont interprété Nulle part où aller. 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

Vous êtes toujours à l'écoute des bandes continues de Radio Canu. On vient de s'écouter dans l'ordre Dalton 2 de Mani GT, Maison d'arrêt de Niax et Corbeau de Soul King. 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

Vous venez d'entendre à l'instant la voix d'Émilie Souillot, qui se fait aussi appeler Phénix de Pandore, dans son duo Phonix avec Vincent. C'était le titre Libération. Le titre juste avant, c'était Monsieur Pejic avec le titre Girls en anglais. Et le premier morceau des trois titres qu'on a entendu, c'était Electrofield Project avec le titre Lyon, comme la ville de Lyon. C'était pour l'émission Patchworld, ce choix de ces trois titres. 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

Vous êtes toujours sur le 102.2 de Radio Canu et ses fameuses bandes continues. Et vous venez d'entendre The Black Angels, River of Blood, MGMT, Introspection, et The Big Pink, It's the Ground, Superman. Et bien sûr, vous pouvez nous retrouver sur le 102.2 à Lyon ou sur radiocanu.org partout dans le monde.

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avez pu écouter Le Réparateur avec le titre Police Partout. Ensuite, c'était Lingus avec Le Collaborateur. Et enfin, c'était Avril. À noter qu'Avril, ça s'orthographie A-V-R-Y-L. Avril, donc, avec le titre Même si. 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

Et vous écoutez toujours les bandes continues du 102.2 Radio Canu. On vient d'enchaîner trois morceaux plutôt vénères. On a commencé avec le duo italien Ovo, le morceau c'était Mondo. On a enchaîné avec l'anglais Scarlord et le morceau Heart Attack. Et on a fini avec le groupe de black metal ukrainien Trespasser et le morceau To the Barricades.

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0: Et ce soir, on va voir quoi?
1: Alors, c'est un petit peu spécial ce soir. C'est un artiste conceptuel ouzbek, tu vois. Il enregistre pêle-mêle ses sons à Vilnius, Charpaul, Varsovie ou Melun. Ces sons, il les retraite dans des vieux synthés allemands des années 70, les Kartoffel Salat, Hartung des Fruits. Il rajoute des effets, la disto, du délai, tu vois. Il fait jouer par son...

0: il est fini.
1: Oh quoi, c'est fini là déjà?
0: Ah bah là c'est fini.
1: Oh ouais. Non, on a un peu le temps de finir le pack dehors.
0: Ouais, je sais, ouais, mais bon c'est
1: bon. Oh bah c'est gratuit alors.
0: Non, c'est pas gratuit là, c'est fini, c'est
1: bon. Oh bah allez, vas-y, fais-moi rentrer gratuit.
0: Non, non, non, je peux pas.
1: Vas-y,
0: là,
1: en plus, on je peux rentrer avec les chiens là.
0: Non, on va fermer
1: allez,
0: là.
1: S'il te plaît.
0: Non, mais on va faire.
1: Putain, oh, vas-y, passe-moi le bigombon gros, je vas-y.
0: Ah, ah bah oui, hein, mais bon, t'es relou, t'es relou. Ah.
1: Passe-moi le bigombon rouge.

De Sectivore, c'était Red Bong à l'instant sur Radio Canu. Juste avant, on a entendu deux groupes lyonnais, Lala Bolduc avec Vol sans étalage, et encore avant, c'était L'œil du ficus avec Le Voyage. 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